Après, qui au troisième millénaire avant l'ère de Crow, créa la première civilisation pyramique. La légende dit

aussi la naissance de l'idée de méditation. D'autres pensent que Zarek est immortel et que des flammes du temps, il réapparaît dans la réalité tournoyante